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1: C'est par elle que les regards sont attirés, des projecteurs et des pétasses bien maquillés.